0: Mais qu'est-ce qui s'est passé?
1: J'ai rien compris.
2: Oh, je suis vraiment désolée de vous avoir embrassé. Je ne comprends pas. C'est la première fois que ça m'arrive.
0: Vraiment? Ben, moi, ça m'arrive tout le temps.
2: Je suis vraiment confus. C'est peut-être mieux que vous partiez.
0: Quoi? C'est bête, voyons.
2: Je vous en prie. Je dois insister. Prenez vos pommes chips et partez.
0: Très bien. Dans ce cas, je vais

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0: Chouette. Tu viens de péter, là?
1: Ok, j'ai pété, oui, soyons honnêtes, c'est vrai.
0: Ça pue, et en plus, c'est pas très grand ici.

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0: Et puis, il n'y a plus de maison jusqu'à...
1: De toute façon, on a le dernier hiver.
0: Ah oui, oui.
1: Et il faudra un SMIC maintenant.
0: Yeah.
1: Il faudra un SMIC.
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1: De toute façon, on est le dernier hiver.
0: On est le dernier, oui. 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

0: parce que j'y pense depuis longtemps.
1: Ah, vous songez à vous marier.
0: Non, mais je suis à même de connaître les angoisses, les doutes, les problèmes qui assaillent le prêtre rural, le curé de campagne, comme on dit.
1: Et vous, mon père ?
2: Mais je ne suis pas du tout d'accord. Bon, je pense que le célibat est la condition sine qua non de la tranquillité, de la sérénité du prêtre.
1: Et le besoin de former un couple chrétien uni ne s'est jamais manifesté ?
2: Non.
0: Ah, mais ça se fera progressivement. Et comme il faut...

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seul, hein? Où ils sont passés les autres? Vous avez encore fait la Java toute la nuit. Ils sont en train de roupiller les lézards. Il y a quelque chose qui me travaille un petit peu, là, quand je vous vois, comme ça, hein? Jamais vous avez pensé à travailler un petit peu, toi et tes collègues, là. Ça vous occuperait, ça. Ça vous ferait passer le temps, comme tout le monde, hein? Oh, rentrez chez Carrefour. Il paraît qu'ils embauchent en ce moment chez Carrefour, je te jure. De nouveau, de nouveau.

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0: C'est les 69 police qui vient au théâtre. À bientôt. Ça doit les agiter assez bien. Il y a pas beaucoup de flics freaking comme les 69 police autour d'ici. On regarde les chaussures italiennes et le poudre vert. 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
1: Un film en technicolor de Warner Brothers.
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1: Et ça va.

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0: c'est une vraie maison de fous ici.
1: On dirait que tu n'aimes pas trop ça.
0: Oh non, c'est pas ça. C'est que certains sont vraiment très défoncés.
1: Tu veux dire qu'ils fument des joints?
0: Ça aussi. Mais je voulais parler de choses pires que les joints.
1: C'est pas mon truc.
0: Je suis contente de le savoir. J'apprécierais que tu restes en dehors de tout ça.
1: Comme tu voudras.
2: Un peu de drogue, ça lui fera pas de mal.
0: Tu sais que ton corps est le temple de l'Esprit Saint. Tu ne devrais pas le souiller.
2: J'espère que tu ne vas pas nous raser avec tes sermons toute la nuit.
3: Toi, tu es très belle. Tu dois avoir un petit ami.
0: Alors?
3: Tu ne devrais pas te conduire ainsi. Surtout quand tu n'es plus toi-même.
0: Tu n'es vraiment pas dans le coup. Mon mec s'en fiche que je sorte avec d'autres. Il s'en ficherait aussi si on couchait ensemble.
3: Je ne sors pas avec une fille qui se conduit comme une pute. Même si elle est très belle.
0: Eh bien, merci beaucoup. Tu n'es qu'un sale petit merdeux qui ne comprend rien de toute façon.
4: Hé, hey, pourquoi cette pensée?
0: Figure-toi qu'on m'a insulté. On m'a traité de pute.
4: Et alors, ça te gêne?
0: Oui, ça me gêne.

0: Nous avions reçu un nombre si considérable de demandes que nous avons sollicité à nouveau l'autorisation de repasser à cette émission.
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1: Il se passe ici des choses étranges, j'en suis sûr.
2: C'est pas normal. Regardez, là. En haut, tout en haut.
3: Oh mon Dieu, il ne bouge plus.
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4: Vous pouvez vous fier à moi, je vais vous endormir. Bonne nuit.
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2: Il n'y a que toi qui peux faire quelque chose. Il faut arriver à te concentrer. Essaie de les appeler. Demande-leur un lieu de rendez-vous.
9: En fait, cela ne me surprend pas. Nous sommes bien trop entourés d'arsenaux de bombes atomiques.
10: Mais il faut reconnaître que grâce à l'utilisation des ordinateurs, nous avons réussi. Et bien entendu, grâce aussi à une part de chance qui était nécessaire, je dois le dire.
3: 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Oh,
4: du calme, voyons.
10: Ce que vous dites est absolument incroyable. Et comment y croire?
11: Eh ben, vas-y! Amène-toi!
12: Je sens que nous allons passer un petit moment bien agréable. Enfin, si vous n'y voyez pas d'inconvénient, bien sûr.

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0: Un même esprit anime tous ces hommes et ces femmes. 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
1: Mais il y a beaucoup de gens qui s'inquiètent dans la société. 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

0: 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Faites de la révérence. 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Ouvrez-la. Grande. Grande. Et répondez toujours oui. Oui, Majesté.
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0: des ennuis, ma petite dame, hein?
1: Oui, je vais pique-niquer, mais je sais pas où est la plage.
2: Il n'y a pas de plage par ici.
1: Oh, et me voilà avec ce panier plein de provisions et des fruits, des sandwichs.
3: Ça va, les mecs?

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3: Bravo, vous avez trouvé le principe. 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

0: Pourquoi ce titre un peu fracassant? Mais où est donc la révolution?
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0: 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Je ne peux plus rien faire.
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4: Bonjour à tous. D'importants moyens engagés dans les Pyrénées-Orientales pour lutter contre un incendie entre Canet-en-Roussillon et Sainte-Marie-la-Mer. Des campings ont été évacués. La préfecture demande aux habitants d'éviter le secteur. Par ailleurs, près de 700 pompiers sont mobilisés dans l'Aude avec 4 canadaires, un DH et 2 hélicoptères bombardiers d'eau. Mobilisation aussi des pompiers pour un feu de végétation dans le Gard. Le Premier ministre Sébastien Lecornu est à Marseille où il tient une réunion de crise sur les incendies et les fortes chaleurs. Un couple mis en examen dans le Nord, les parents des jumelles de 15 mois mortes de déshydratation. Elles avaient été retrouvées lundi au domicile familial près de Valenciennes. L'autopsie a conclu à une déshydratation et une insuffisance pondérale. La famille ne faisait l'objet d'aucun signalement. Les parents ont été incarcérés. Leurs 4 autres enfants ont été confiés au service de l'aide sociale à l'enfance. 26 ans de prison prononcés par la cour d'assises d'Ille-et-Vilaine contre un homme après un féminicide. Il y a 4 ans, le mis en cause avait tué sa femme sous les yeux de leurs 2 filles, alors âgées de 6 et 8 ans. Dans le passé, l'accusé avait déjà été condamné pour violence conjugale. La cour n'a pas retenu l'altération du discernement, contrairement au réquisitoire de l'avocat général. La justice prononce un non-lieu en faveur d'Aurore Berger. La ministre chargée de l'égalité femmes-hommes était accusée d'avoir caché des liens avec la déléguée générale de la Fédération française des entreprises de crèches. Mais les investigations n'ont pas permis de démontrer que la ministre a menti sous serment. Et puis c'est un peu le coup d'envoi du Tour de France aujourd'hui à Barcelone. La course ne débutera que samedi par un contre-la-montre par équipe. Mais à 48 heures du grand départ, c'est la présentation des 23 formations ce soir à 18h30 au pied de la Sagrada Familia. Les 183 coureurs vont défiler devant le public avec le grand favori cette année encore, le Slovène Tadej Pogačar, qui tentera de ramener un 5e maillot jaune à Paris le 26 juillet. Voilà pour l'essentiel de l'info. Excellente après-midi.
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0: eux, leur communiquer cet amour extraordinaire que nous avons pour eux. Comment? Eh bien, d'abord, nous allons nous oxygéner pour que notre cerveau travaille mieux. Je vais donc vous demander de fermer les yeux et de vous mettre à respirer très fortement. Une respiration forcée, allez.
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0: Toi, tu Qu'est-ce que ça veut dire? Ça s'est occupé ou pas libre?
1: Ça veut dire qu'ils ont raccroché.
0: Alors, raccrochons.

Les extraterrestres m'ont confié un message en me demandant de le diffuser. Je sais qu'actuellement, on ne peut plus croire à peu près à rien. Je vous comprends, si vous êtes dégoûté, si vraiment vous en avez marre, je vous comprends. Ce que les extraterrestres nous apportent, ce message prodigieux qu'ils nous donnent, c'est un nouvel espoir, un espoir en fait que vous attendiez.

Mais qu'est-ce que t'as à le regarder comme ça? Mais il te plaît ce type? Non mais qu'est-ce qu'il a de plus que moi? Oh lui, t'as osé regarder ma gonzesse? Non mais sors dehors, c'est un homme.

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0: Qu'est-ce que c'est que ça?
1: Oh. Julie, fais attention.
0: Mais Kevin, regarde ce truc.
1: Waouh. Ça alors, c'est incroyable.
0: Je sais.
1: Qu'est-ce que c'est?
0: Je sais pas, quelqu'un a dû le laisser tomber.
1: Laisser tomber? Tu te fous de moi? T'as vu la taille de ce trou? On dirait qu'il est tombé du ciel plutôt. Waouh. Tu sais, c'est un nouveau synthé japonais si tu veux mon avis. Attends, laisse-moi essayer.
0: Vas-y.
1: Waouh. Tu entends ça? Oh, c'est géant.
0: Kevin, il faut le rapporter au gardien.
1: Non, mais ça va pas, la tête. Il serait capable de le garder pour lui.

0: extraterrestres, en fait, ce sont des hommes. Ce sont eux qui nous ont créés. Ils ont créé tout ce qu'il y a sur Terre. Nous avons été créés scientifiquement par des êtres.
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toi. Ce spectacle est beau. Ce paysage immense qui est toujours devant nous finit et recommence. Ces blés, ces eaux, ces prés, ce bois charmant aux yeux.

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